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1: Elle est en cours, la grande vente chez le roi des habits à Chandler. C'est une vente pas comme les autres. Quand le roi des habits fait une vente, c'est toute une vente. Les manteaux en Suède valant 90 dollars, laissés à 49 dollars. Un lot de manteaux 4 saisons, régulièrement 89 dollars.
0: Ecstasy.
1: Pour aussi peu que 49 dollars.
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0: lequel des anges a-t-il jamais vu ? Assieds-toi à ma droite.
1: Que je fasse de tes genoux ton marchepied.
0: Ne sont-ils pas tous des esprits au service de Dieu ?
1: En faveur de ceux qui doivent hériter du salut.
0: Épître aux Hébreux, chapitre 2.
1: De peur que nous ne soyons emportés dans la veine.
0: Et si la parole annoncée par des anges a reçu la foi, et si toute transgression et toutes les obéissances a reçu un jour pour la solution, comment échapperons-nous en nous obligeant à s'y renseigner?

0: On a déjà un terme d'une forme d'indépendance par le Kosovo. Le fait que le Kosovo a pris soin de ne pas utiliser le mot indépendance pour ne pas hériter Belgrade et donner ainsi une chance.
1: Hello.